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1: Bonjour à tous. Nouveau record de chaleur battu en France. La température a ainsi atteint hier près de 38 degrés à Angoulême, une valeur exceptionnelle pour un mois de mai. Il a également fait ce jeudi plus de 37 degrés à Narbonne ou encore à Perpignan. Aujourd'hui, 14 départements sont toujours en alerte orange canicule. Paris et sa petite couronne ainsi qu'une grande partie de la façade atlantique sont concernés. Cette vague de chaleur devrait commencer à régresser dès aujourd'hui par le nord-ouest jusqu'à dimanche. Et conséquence de cette chaleur, certaines écoles surchauffent. C'est le cas notamment dans les Landes. Une école élémentaire de Souston n'a pas ouvert hier et reste fermée encore aujourd'hui. Il s'agit selon la mairie de préserver les enfants alors que la température est montée jusqu'à 53 degrés à l'intérieur de l'établissement en début de semaine. Dans le reste de l'actualité, ce drame à Angers, le corps sans vie d'un bébé a été retrouvé dans la Maine. Il s'agit d'un nourrisson de 4 jours recherché après une tentative de suicide de la mère. Cette dernière était partie de son domicile avec son enfant dans la nuit de mercredi à jeudi avant de sauter d'un pont à Château-Gontier en Mayenne. Elle a été hospitalisée. Une usine du fabricant de Sophie la Girafe perquisitionnée hier en Haute-Savoie. L'opération a été menée dans le cadre d'une enquête pour tromperie. Le groupe est en effet accusé de produire le célèbre jouet en Chine en l'estampillant Made in France. Le patron a reconnu une partie des faits dans la presse tout en assurant qu'il s'agissait d'une mesure temporaire. Un drone russe en Roumanie, membre de l'OTAN. Le ministère roumain de la Défense assure ce matin qu'un appareil a touché un immeuble résidentiel sur son territoire, près de la frontière avec l'Ukraine. 2 personnes ont été légèrement blessées. Des incursions de drones en Roumanie ont été détectées à plusieurs reprises depuis le début de l'offensive russe. Et puis on termine avec un mot de football et un billet pour la Ligue 1 ce soir. L'OGC Nice gardera-t-il sa place dans l'élite ou Saint-Etienne retrouvera-t-il la Ligue 1? La réponse est ce soir avec le barrage retour. Les Niçois reçoivent les Stéphanois à 20h45. Match qui se jouera à huis clos à l'Alliance Riviera. Excellent début.

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1: Aujourd'hui vendredi, ce devrait être la dernière journée de la vague de chaleur précoce de cette fin mai. Les maximales baissent légèrement mais restent localement supérieures aux 30 degrés dans les terres, tandis qu'elles seront plus supportables plus proches de l'océan. Côté ciel, toujours du beau temps dans l'ensemble, même si les nuages pourraient se faire plus présents en soirée et dans la nuit. Dans le détail des températures, nous aurons par exemple de 17 à 33 degrés à Cayrac, de 19 à 33 degrés à Saint-Estèphe et de 16 à 27 degrés à Montalivet. Ce soir, le soleil se couchera à 21h38 et se lèvera demain à 6h20. Sur le littoral, vous retrouverez la marée haute à 16h21 pour un coefficient de 68 et la marée basse à 10h05 et 22h23. Restez très vigilants au courant de Baïne si vous souhaitez vous baigner, ceux-ci ont fait plusieurs victimes ces derniers jours sur le littoral girondin. Pour ce week-end, les maximales retombent, l'air devrait être plus respirable bien que les valeurs restent supérieures aux normales de saison. Côté ciel, du beau temps dans l'ensemble, quelques passages nuageux pourraient s'inviter par moments malgré tout.
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1: Si vous cherchez un poste pour la saison, écoutez ça. À Montalivet, un établissement recrute un plongeur pour compléter son équipe. Vous assurerez le nettoyage de la vaisselle et des couverts, des équipements de cuisine, ainsi que le nettoyage des surfaces de travail. Vous pourrez être amené à aider dans la préparation culinaire simple. Ce poste est proposé en contrat saisonnier de 2 mois, en juillet et août, à temps plein. Si vous avez l'esprit d'équipe, que vous êtes réactif, rigoureux et précis, postulez. Plus d'infos sur akifm.fr, rubrique emploi.
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1: Et voici l'horoscope de ce vendredi. Nous sommes le 29 mai, nous fêtons les Aymar, les béliers. Si vous êtes libre, vous aurez une vie sentimentale exaltante.
2: Taureau, si vous préférez fuir au lieu d'aborder les problèmes, la situation ne fera que s'empirer.
3: Les gémeaux, vous deviendrez un pilier pour votre entreprise.
4: Les cancers, vous êtes sur la défensive tout au long de la journée.
5: Les lions, mettez-vous en avant et rendez-vous indispensable pour le plus de personnes possible.
6: Vierge, vous observerez votre partenaire amoureux avec prudence.
7: Balance, ne refusez pas le dialogue.
8: Scorpion, personne ne restera indifférent à votre pouvoir de séduction.
9: Les sagittaires, voilà le moment idéal pour renforcer votre position professionnelle.
10: Capricorne, vous n'aurez pas besoin de beaucoup d'efforts pour parvenir à vos fins.
11: Les Verseaux, des rencontres non programmées dans votre agenda, pourtant bien remplies, ont toutes les chances de vous apporter un plus.
12: Enfin les poissons, attention au manque de réalisme en affaires.
1: Bonne journée et à demain.
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1: Voici ma sélection télé pour ce vendredi 29 mai avec ce soir sur TF1 un Masque Singer spécial été présenté par Camille Combal. Sur France 2, Haute Saison, série française. Sur France 3, Famille, je vous aime, présenté par Michel Drucker. Il

concert. Sur TMC, Coexister avec Ramzy Bedia et Fabrice Eboué, c'est un film de Fabrice Eboué. Sur Gulli, Les aventures extraordinaires d'Adèle Blanc-Sec avec Louise Bourgoin et Mathieu Amalric. Sur

0: série documentaire avec Antoine de Maximi, direction l'île Maurice. Enfin, sur RMC Life, vous retrouverez Beauval au plus près des animaux, série documentaire avec des premiers bébés ce soir. Bon zapping!
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1: Et ce vendredi 29 mai, le tiers écarté Quintet Plus aura lieu à 20h15 sur l'hippodrome de Vincennes. Une épreuve de trot attelé, 2850 mètres à parcourir pour les 16 partants du prix de Clairefontaine. Les 5 chevaux à noter pour la base, le 10 Idold Held, le 4 Icar d'Ingy, le 9 Yenis de Barbray, le 8 Iroise de Matkeur et l'As Gisaro. On complète cette combinaison avec le 14 Hilton de Bélande, le 5 Italiano di Pao et le 2 Easy Jal. Notez le 10, le 4, le 9, le 8, l'As, le 14, le 5 et le 2. Le jeu simple avec le 10 gagnant, le 4 et le 9 en placé. 10, 4, 9, 8, As, 14, 5 et 2. Bonne chance et à demain.
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1: Bonjour à tous. Plus que 11 départements en vigilance orange canicule sont concernés. Paris et sa petite couronne ainsi que la façade atlantique de la Gironde à la Loire-Atlantique en passant par la Charente. Hier, il a encore fait très chaud en France avec quelques records de température battues. Plus de 38 degrés notamment dans les Landes à Bégard ou près de 38 degrés à Angoulême. Cette vague de chaleur devrait commencer à régresser dès aujourd'hui et jusqu'à dimanche. En attendant, le gouvernement s'est réuni hier afin de travailler à un plan d'endurance pour l'été. L'occasion pour le Premier ministre de faire passer le message que ce n'était pas à l'État de tout gérer lors de cette vague de chaleur. Dans le reste de l'actualité, beaucoup de progrès vers un accord avec l'Iran. C'est en tout cas ce qu'affirme cette nuit le vice-président américain Jim Evans. Les deux pays pourraient en effet mettre au point un protocole d'entente afin de prolonger le cessez-le-feu de 60 jours. Donald Trump, lui, ne serait pas encore prêt à l'approuver. Il était accusé d'avoir encaissé une cagnotte après les meurtres d'Incarville. Jean Messia a finalement restitué les fonds aux plaignantes, soit 42 000 euros. Cet argent avait été récolté pour les veuves des agents pénitentiaires tués par Mohamed Amra. Jean Messia mettait en cause la plateforme de financement participatif. Ce drame à Charolles dans la Drôme, un adolescent de 15 ans est mort hier après s'être blessé au cou avec une tronçonneuse. L'accident s'est produit dans le cadre de sa formation dans un lycée agricole. Une cellule d'urgence psychologique a été mise en place au sein de l'établissement. Et les deux Français disparus en mer au Maroc, ils ont finalement été retrouvés sains et saufs. L'alerte avait été donnée dans la nuit de dimanche à lundi. Leur catamaran a rencontré des difficultés au large de Tanger. Ce bateau ainsi qu'un radeau de sauvetage avaient été retrouvés vides. Finalement, les deux naufragés ont été récupérés par un navire de commerce. On termine avec un mot de tennis. Le troisième tour de Roland-Garros débute aujourd'hui. Un seul Français sur les courts, Quentin Alice qui affrontera le numéro 3 mondial, l'Allemand Alexander Zverev. Hier, Arthur Rinknecht et Elsa Jacquemot ont été éliminés. On rappelle bien sûr la victoire de Moïse Kwame. Excellent début de journée à tous.

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1: Aujourd'hui vendredi, ce devrait être la dernière journée de la vague de chaleur précoce de cette fin mai. Les maximales baissent légèrement mais restent localement supérieures aux 30 degrés dans les terres, tandis qu'elles seront plus supportables plus proche de l'océan. Côté ciel, toujours du beau temps dans l'ensemble, même si les nuages pourraient se faire plus présents en soirée et dans la nuit. Dans le détail des températures, nous aurons par exemple de 17 à 33 degrés à Cayrac, de 19 à 33 degrés à Saint-Estèphe et de 16 à 27 degrés à Montalivet. Ce soir, le soleil se couchera à 21h38 et se lèvera demain à 6h20. Sur le littoral, vous retrouverez la marée haute à 16h21 pour un coefficient de 68 et la marée basse à 10h05 et 22h23. Restez très vigilants au courant de Baïne si vous souhaitez vous baigner, ceux-ci ont fait plusieurs victimes ces derniers jours sur le littoral girondin. Pour ce week-end, les maximales retombent, l'air devrait être plus respirable bien que les valeurs restent supérieures aux normales de saison. Côté ciel, du beau temps dans l'ensemble, quelques passages nuageux pourraient s'inviter par moments malgré tout.
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1: J'ai sélectionné cette offre pour vous. À Graillan et l'hôpital, un restaurant recrute un second de cuisine expérimenté. Vous réceptionnerez les commandes et assisterez le chef pour la préparation, la cuisson et l'envoi des plats. Vous connaissez les normes HACCP et êtes expérimenté. Ce poste est proposé en contrat saisonnier de 4 mois à 46 heures par semaine, logé, nourri, avec prime et partage des pourboires. 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
1: Et voici l'horoscope de ce vendredi, nous sommes le 29 mai, nous fêtons les Aimards, les Béliers. Si vous êtes libre, vous aurez une vie sentimentale exaltante.
2: Taureau, si vous préférez fuir au lieu d'aborder les problèmes, la situation ne fera que s'empirer.
3: Les Gémeaux, vous deviendrez un pilier pour votre entreprise.
4: Et Cancer, vous êtes sur la défensive tout au long de la journée.
5: Les Lions, mettez-vous en avant et rendez-vous indispensable pour le plus de personnes possible.
6: Vierge, vous observerez votre partenaire amoureux avec prudence.
7: Balance, ne refusez pas le dialogue.
8: Scorpion, personne ne restera indifférent à votre pouvoir de séduction.
9: Les Sagittaires, voilà le moment idéal pour renforcer votre position professionnelle.
10: Capricorne, vous n'aurez pas besoin de beaucoup d'efforts pour parvenir à vos fins.
11: Les Verseaux, des rencontres non programmées dans votre agenda, pourtant bien remplies, ont toutes les chances de vous apporter un plus.
12: Enfin les Poissons, attention au manque de réalisme en affaires.
13: Bonne journée et à demain.

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1: Cussac, du 6 au 30 mai, le musée numérique itinérant Microfolie investit la salle du conseil municipal pour un mois de découverte artistique. 5 créneaux de visite libre des différentes collections sont notamment ouverts sur inscription auprès de la mairie de Cussac Fort Médoc. Informations et programmes complets auprès de Margot Médoc Tourisme.
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1: Voici ma sélection télé pour ce vendredi 29 mai avec ce soir sur TF1 un Masque Singer spécial été présenté par Camille Combal. Sur France 2, haute saison, série française. Sur France 3, Famille, je vous aime, présenté par Michel Drucker. Il

concert. Sur TMC, Coexister avec Ramzy Bedia et Fabrice Eboué, c'est un film de Fabrice Eboué. Sur Gulli, Les aventures extraordinaires d'Adèle Blanc-Sec avec Louise Bourgoin et Mathieu Amalric. Sur

0: documentaire avec Antoine de Maximi, direction l'île Maurice. Enfin, sur RMC Life, vous retrouverez Boval au plus près des animaux, série documentaire avec des premiers bébés ce soir. Bon zapping!
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0: Fontaine. Les 5 chevaux à noter pour la base, le 10 Idold Held, le 4 Icar d'Ingy, le 9 Yenis de Barbray, le 8 Iroise de Matcoeur et l'As Gisaro. On complète cette combinaison avec le 14 Hilton de Bélande, le 5 Italiano di Pao et le 2 Easy Jal. Notez le 10, le 4, le 9, le 8, l'As, le 14, le 5 et le 2. Le jeu simple avec le 10 gagnant, le 4 et le 9 en placé. 10, 4, 9, 8, As, 14, 5 et 2. Bonne chance et à demain.
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1: Bonjour à tous. La Roumanie dénonce une grave et irresponsable escalade de la Russie. Un drone russe a en effet percuté un immeuble sur le territoire roumain cette nuit. Des faits qui se sont déroulés sur la commune de Galati, près de la frontière avec l'Ukraine. L'appareil s'est écrasé sur le toit du bâtiment, provoquant un incendie. Deux personnes ont été légèrement blessées. Des incursions de drones en Roumanie ont été détectées à plusieurs reprises depuis le début de l'offensive russe. Mais c'est la première fois qu'un de ces engins s'abat sur un immeuble résidentiel. L'actualité ce matin, c'est aussi la France qui a toujours très chaud aujourd'hui. 11 départements sont toujours en vigilance orange canicule. Sont concernés Paris et sa petite couronne, ainsi que la façade atlantique de la Gironde à la Loire-Atlantique en passant par la Charente. Un rafraîchissement est quand même attendu à partir d'aujourd'hui et jusqu'à dimanche. Une réunion qui s'annonce tendue au siège de Total Energy à Paris. Les actionnaires se retrouvent aujourd'hui pour l'Assemblée Générale de l'entreprise. À cette occasion, plusieurs ONG de défense de l'environnement appellent à manifester pour dénoncer le soutien financier et politique dont continue de bénéficier le groupe. Le corps d'un bébé sans vie a été retrouvé hier dans la Maine à Angers. Il s'agirait d'un nourrisson de 4 jours recherché après une tentative de suicide de sa mère. Cette dernière était partie de son domicile avec son enfant dans la nuit de mercredi à jeudi avant de sauter d'un pont à Château-Gontier en Mayenne. Elle a été hospitalisée dans un état grave. On n'en sait plus sur le dispositif de sécurité déployé demain à l'occasion de la finale de la Ligue des Champions. On rappelle, le PSG affronte ce samedi Arsenal en Hongrie. En France, 22 000 policiers et gendarmes vont être mobilisés, dont 8 000 à Paris. 7 magistrats seront également présents, notamment au parquet des mineurs, pour traiter les auteurs de troubles à l'ordre public. Le ministre de l'Intérieur, Laurent Nunez, lui appelle les forces de l'ordre à ne tolérer aucune forme de violence. Et puis en foot toujours, le premier rassemblement des Bleus avant la Coupe du Monde, 18 des 26 joueurs appelés par le sélectionneur Didier Deschamps se retrouve à partir d'aujourd'hui à Clairefontaine. Excellent début de matinée à tous.

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1: Aujourd'hui vendredi, ce devrait être la dernière journée de la vague de chaleur précoce de cette fin mai. Les maximales baissent légèrement mais restent localement supérieures aux 30 degrés dans les terres, tandis qu'elles seront plus supportables plus proches de l'océan. Côté ciel, toujours du beau temps dans l'ensemble, même si les nuages pourraient se faire plus présents en soirée et dans la nuit. Dans le détail des températures, nous aurons par exemple de 17 à 33 degrés à Cayrac, de 19 à 33 degrés à Saint-Estèphe et de 16 à 27 degrés à Montalivet. Ce soir, le soleil se couchera à 21h38 et se lèvera demain à 6h20. Sur le littoral, vous retrouverez la marée haute à 16h21 pour un coefficient de 68 et la marée basse à 10h05 et 22h23. Restez très vigilants au courant de Baïne si vous souhaitez vous baigner, ceux-ci ont fait plusieurs victimes ces derniers jours sur le littoral girondin. Pour ce week-end, les maximales retombent, l'air devrait être plus respirable bien que les valeurs restent supérieures aux normales de saison. Côté ciel, du beau temps dans l'ensemble, quelques passages nuageux pourraient s'inviter par moments malgré tout.
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1: J'ai sélectionné pour vous cette offre en CDI. À Bégadan, une exploitation viticole recrute un ouvrier polyvalent. Vous ferez l'ensemble des travaux viticoles et la conduite de tracteurs enjambeurs et interlignes. Vous avez nécessairement une première expérience en conduite de tracteur. Vous pourrez être formé en interne si vous n'êtes pas complètement autonome sur le poste. Vous êtes une personne sérieuse, rigoureuse et précise. Ce poste est proposé en CDI à 35 heures par semaine. Pour en savoir davantage, rendez-vous sur akifm.fr, rubrique emploi.
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0: 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Chaque semaine, en 3-4 minutes, on parle de sport avec le seul, le vrai et l'unique coach de la région. C'est Benoît de Sport Bassin Coach. Salut Benoît.
1: Salut Nico.
0: J'en fais un peu trop ?
1: Jamais.
0: Jamais, très bien. Aujourd'hui Benoît, dans cette émission, tu vas nous parler de l'importance du relâchement dans la performance. On peut être performant, mais il faut relâcher, c'est important. Voilà, j'ai bien résumé ?
1: Absolument.
0: Merci Benoît, on se retrouve la semaine prochaine.
1: Avec plaisir.
0: Alors du coup, ça veut dire quoi cette belle phrase ?
1: Eh bien, on associe souvent performance avec effort intense, mais on oublie un élément clé, le relâchement. Être trop contracté limite l'efficacité du mouvement, et le relâchement permet d'être plus fluide, plus rapide et plus précis. C'est particulièrement visible dans les sports techniques comme le karaté. Si on est relâché, eh bien, on va pouvoir partir plus vite, on sera plus puissant, etc. Respirer correctement aide à réduire aussi les tensions inutiles. Et moins de tensions, eh bien, c'est aussi moins de risques de blessures et une meilleure endurance. Donc paradoxalement, pour être plus performant, et ça, ça va te plaire, il faut parfois apprendre à en faire moins.
0: J'adore. Donc du coup, j'arrête complètement et je vais être plus performant, c'est ça ?
1: Non,
0: j'ai rien compris encore une fois. C'est toujours un plaisir de l'avoir avec nous à la radio pour parler sport et pour comprendre le sport. C'est donc Benoît de Sport Bassin Coach. Vous retrouvez ses coordonnées sur le site internet de la radio et vous réécoutez également cette chronique. La semaine prochaine, Benoît, on va parler du mental dans l'entraînement. C'est important, le mental.
1: Absolument.
0: Et je parle pas du fromage, on est d'accord ?
1: Ah non.
0: J'avais dit que je ferais pas cette vanne, mais en fait, je peux pas m'en empêcher. Je suis désolé. Allez, j'ai une semaine pour en trouver d'autres, des vannes avec les mentales. Salut Benoît, à la semaine prochaine.
1: Salut Nico.
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1: Et voici l'horoscope de ce vendredi. Nous sommes le 29 mai, nous fêtons les Aymars, les béliers. Si vous êtes libre, vous aurez une vie sentimentale exaltante.
2: Taureau, si vous préférez fuir au lieu d'aborder les problèmes, la situation ne fera que s'empirer.
3: Les Gémeaux, vous deviendrez un pilier pour votre entreprise.
4: Et Cancer, vous êtes sur la défensive tout au long de la journée.
5: Les Lions, mettez-vous en avant et rendez-vous indispensable pour le plus de personnes possible.
6: Vierge, vous observerez votre partenaire amoureux avec prudence.
7: Balance, ne refusez pas le dialogue.
8: Scorpion, personne ne restera indifférent à votre pouvoir de séduction.
9: Les Sagittaires, voilà le moment idéal pour renforcer votre position professionnelle.
10: Capricorne, vous n'aurez pas besoin de beaucoup d'efforts pour parvenir à vos fins.
11: Les Verseaux, des rencontres non programmées dans votre agenda, pourtant bien remplies, ont toutes les chances de vous apporter un plus.
12: Enfin les Poissons, attention au manque de réalisme en affaires.
13: Bonne journée et à demain.
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1: Voici ma sélection télé pour ce vendredi 29 mai avec ce soir sur TF1 un Masque Singer spécial été présenté par Camille Combal. Sur France 2, Haute Saison, série française. Sur France 3, Famille Je Vous Aime, présenté par Michel Drucker. Il reçoit ce soir les Bodins, Antoine Duléry et Salvatore Adamo. Sur M6, Cauchemar en cuisine, présenté par Philippe Etchebest. Sur France 4, Gauthier Capuçon à l'Olympia, concert. Sur TMC, Coexister avec Ramzi Bedia et Fabrice Eboué. C'est un film de Fabrice Eboué. Sur Gulli, Les Aventures Extraordinaires d'Adèle Blanc-Sec avec Louise Bourgoin et Mathieu Amalric. Sur CST,

0: Dormir chez vous, série documentaire avec Antoine de Maximy, direction l'île Maurice. Enfin sur RMC Life, vous retrouverez Boval au plus près des animaux, série documentaire avec des premiers bébés ce soir. Bon zapping!
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1: Et ce vendredi 29 mai, le tiercé quarté Quintet Plus aura lieu à 20h15 sur l'hippodrome de Vincennes. Une épreuve de trot attelé, 2850 mètres à parcourir pour les 16 partants du prix de Clairefontaine. Les 5 chevaux à noter pour la base, le 10 Idold Held, le 4 Icar d'Ingy, le 9 Yénis de Barbray, le 8 Iroise de Matcoeur et l'As Gisaro. On complète cette combinaison avec le 14 Hilton de Bélande, le 5 Italiano di Pao et le 2 Easy Jal. Notez le 10, le 4, le 9, le 8, l'As, le 14, le 5 et le 2. Le jeu simple avec le 10 gagnant, le 4 et le 9 en placé. 10, 4, 9, 8, As, 14, 5 et 2. Bonne chance et à demain.
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1: Bonjour à tous. Jean-Noël Barrot condamne un acte irresponsable de la Russie. Le ministre des Affaires étrangères annonce convoquer l'ambassadeur de Russie en France après la frappe d'un drone en Roumanie. L'appareil a percuté cette nuit un immeuble de la commune de Galati, près de la frontière avec l'Ukraine. Il s'est écrasé sur le toit du bâtiment, provoquant un incendie. Deux personnes ont été légèrement blessées. La Roumanie dénonce une grave et irresponsable escalade de la Russie. Sur le front de la guerre au Moyen-Orient, les États-Unis et l'Iran seraient sur le point de s'entendre. Le vice-président américain J.D. Vance a en tout cas admis que les discussions avaient progressé. Les deux pays pourraient mettre au point un protocole d'entente afin de prolonger le cessez-le-feu de 60 jours. Donald Trump, lui, ne serait pas encore prêt à l'approuver. Et face au conflit qui se prolonge, le gouvernement français serre la vis pour financer le coût de la guerre. Bercy a annoncé hier près de 4 milliards d'euros d'économies supplémentaires pour 2026. Seul ministère des Armées et de la Justice sont épargnés. Dans le reste de l'actualité, bientôt le bout du tunnel après les fortes chaleurs. Météo France prévoit la fin de cet épisode caniculaire pour dimanche. En attendant, les températures restent élevées. Le service météorologique attend entre 34 et 35 degrés à Paris. À Nantes, jusqu'à 36 degrés sont à prévoir au pic de la journée. 11 départements sont toujours en vigilance orange canicule. Sont concernés la capitale et sa petite couronne, ainsi que la façade atlantique de la Gironde à la Loire-Atlantique. Emmanuel Macron en Eure-et-Loire dans le cadre des journées de Choose France. Le président devrait ainsi annoncer, selon la presse locale, 42 millions d'euros d'investissement dans une usine Staub du Nord, un site qui produit notamment des cocottes en fonte et autres ustensiles de cuisine. Un investissement qui doit lancer le sommet de Choose France 2026. Il débute lundi au château de Versailles. Et puis en football, trois jours après s'être neutralisé lors du barrage aller 0 partout, Nice reçoit Saint-Etienne ce soir pour l'épilogue de la saison. Les Aiglons garderont-ils leur place dans l'élite? Tous les Verts retrouveront-ils la Ligue 1? Ce barrage retour, c'est ce soir à huis clos à l'Alliance Riviera à partir de 20h45. Excellente matinée à tous.
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1: Aujourd'hui vendredi, ce devrait être la dernière journée de la vague de chaleur précoce de cette fin mai. Les maximales baissent légèrement mais restent localement supérieures aux 30 degrés dans les terres, tandis qu'elles seront plus supportables plus proches de l'océan. Côté ciel, toujours du beau temps dans l'ensemble, même si les nuages pourraient se faire plus présents en soirée et dans la nuit. Dans le détail des températures, nous aurons par exemple de 17 à 33 degrés à Cayrac, de 19 à 33 degrés à Saint-Estèphe et de 16 à 27 degrés à Montalivet. Ce soir, le soleil se couchera à 21h38 et se lèvera demain à 6h20. Sur le littoral, vous retrouverez la marée haute à 16h21 pour un coefficient de 68 et la marée basse à 10h05 et 22h23. Restez très vigilants au courant de Baïne si vous souhaitez vous baigner, ceux-ci ont fait plusieurs victimes ces derniers jours sur le littoral girondin. Pour ce week-end, les maximales retombent, l'air devrait être plus respirable bien que les valeurs restent supérieures aux normales de saison. Côté ciel, du beau temps dans l'ensemble, quelques passages nuageux pourraient s'inviter par moments malgré tout.
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1: J'ai sélectionné cette offre pour vous. À Civrac, un domaine viticole recrute un tractoriste. Vous serez responsable de la conduite et de l'entretien de tracteurs afin d'assurer le bon déroulement des activités agricoles ou logistiques. Vous intégrerez un groupe de 4 chauffeurs. Vous êtes une personne rigoureuse, dynamique et capable de travailler en autonomie comme en équipe. Vous justifiez d'une expérience d'au moins 2 ans en conduite de tracteur. Cette offre est proposée en CDI à 35 heures par semaine. Plus d'infos sur AkiFM.fr, rubrique emploi.
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1: Et voici l'horoscope de ce vendredi. Nous sommes le 29 mai, nous fêtons les Aymar, les béliers. Si vous êtes libre, vous aurez une vie sentimentale exaltante. Taureau, si vous préférez fuir au lieu d'aborder les problèmes, la situation ne fera que s'empirer. Les Gémeaux, vous deviendrez un pilier pour votre entreprise. Les Cancers, vous êtes sur la défensive tout au long de la journée. Les Lions, mettez-vous en avant et rendez-vous indispensable pour le plus de personnes possible. Vierge, vous observerez votre partenaire amoureux avec prudence. Balance, ne refusez pas le dialogue. Scorpion, personne ne restera indifférent à votre pouvoir de séduction. Les Sagittaires, voilà le moment idéal pour renforcer votre position professionnelle. Capricorne, vous n'aurez pas besoin de beaucoup d'efforts pour parvenir à vos fins. Les Verseaux, des rencontres non programmées dans votre agenda, pourtant bien remplies, ont toutes les chances de vous apporter un plus. Enfin les Poissons, attention au manque de réalisme en affaires. Bonne journée et à demain.
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1: L'Espar, Colline Serrault nous racontera sa belle histoire dans un spectacle sur sa vie et ses anecdotes samedi 30 mai à 20h30 à l'espace François Mitterrand. 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
1: Voici ma sélection télé pour ce vendredi 29 mai avec ce soir sur TF1, un Masque Singer spécial été présenté par Camille Combal. Sur France 2, Haute Saison, série française. Sur France 3, Famille Je Vous Aime, présenté par Michel Drucker. Il reçoit ce soir les Bodins, Antoine Guléry et Salvatore Adamo. Sur M6, Cauchemar en cuisine, présenté par Philippe Etchebest. Sur France 4, Gauthier Capuçon à l'Olympia, concert. Sur TMC, Coexister avec Ramzi Bedia et Fabrice Eboué. C'est un film de Fabrice Eboué. Sur Gulli, Les aventures extraordinaires d'Adèle Blanc-Sec avec Louise Bourgoin et Mathieu Amalric. Sur C'est

0: Dormir chez vous, série documentaire avec Antoine de Maximy, direction l'île Maurice. Enfin sur RMC Life, vous retrouverez Boval au plus près des animaux, série documentaire avec des premiers bébés ce soir. Bon zapping!
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1: Et ce vendredi 29 mai, le tiercé écarté Quintet Plus aura lieu à 20h15 sur l'hippodrome de Vincennes. Une épreuve de trot attelé, 2850 mètres à parcourir pour les 16 partants du prix de Clairefontaine. Les 5 chevaux à noter pour la base, le 10 Idold Held, le 4 Icar d'Ingy, le 9 Yenis de Barbray, le 8 Iroise de Matcoeur et l'As Gisaro. On complète cette combinaison avec le 14 Hilton de Bellande, le 5 Italiano di Pao et le 2 Easy Jal. Notez le 10, le 4, le 9, le 8, l'As, le 14, le 5 et le 2. Le jeu simple avec le 10 gagnant, le 4 et le 9 en placé. 10, 4, 9, 8, As, 14, 5 et 2. Bonne chance et à demain.
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1: Bonjour à tous. La canicule commence enfin à reculer. L'épisode de forte chaleur commence à régresser sur les régions du Nord-Ouest aujourd'hui. Ailleurs, les températures restent élevées. 11 départements sont toujours en vigilance orange canicule. Sont concernés la capitale et sa petite couronne, ainsi que la façade atlantique de la Gironde à la Loire-Atlantique. Météo France annonce 34 et 35 degrés à Paris. À Nantes, jusqu'à 36 degrés sont à prévoir au pic de la journée. Et conséquence de la chaleur, la SNCF a annulé hier et aujourd'hui des trains intercités entre Paris et le Sud-Ouest ainsi qu'entre Bordeaux et Marseille. La compagnie ferroviaire craint en effet des pannes de climatisation sur les rames corail. Dans le reste de l'actualité, l'Europe condamne fermement la frappe d'un drone en Roumanie. L'appareil a percuté cette nuit un immeuble sur la commune de Galați, près de la frontière avec l'Ukraine. Il s'est écrasé sur le toit du bâtiment, provoquant un incendie. Deux personnes ont été légèrement blessées. Jean-Noël Barrot a notamment dénoncé un acte irresponsable de la Russie. Le ministre des Affaires étrangères annonce convoquer l'ambassadeur de Russie en France. Patrick Bruel ne participera pas à la prochaine édition des Enfoirés en 2027. L'artiste visé par des accusations d'agression sexuelle et de viol a décidé de se retirer, selon une information de BFM TV confirmant un article de Mediapart. On rappelle que Patrick Bruel doit également débuter une tournée personnelle prochainement. Une réunion qui s'annonce tendue au siège de Total Energy à Paris. Les actionnaires se retrouvent aujourd'hui pour l'assemblée générale de l'entreprise. À cette occasion, plusieurs ONG de défense de l'environnement appellent à manifester pour dénoncer le soutien financier et politique dont continue de bénéficier le groupe. Ces images impressionnantes à Cape Canaveral en Floride. La fusée New Glenn de Blue Origin a explosé spectaculairement hier. Personne n'a été blessé. La société a indiqué avoir constaté une anomalie lors de l'essai de mise à feu des moteurs. La fusée New Glenn est au cœur des ambitions lunaires de Jeff Bezos, mais aussi de la NASA. Et puis du tennis avec le troisième tour de Roland-Garros. Un seul Français sur les courts. Quentin Alice affronte aujourd'hui le numéro 3 mondial, l'Allemand Alexander Zverev. Excellente matinée à tous.

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1: Aujourd'hui vendredi, ce devrait être la dernière journée de la vague de chaleur précoce de cette fin mai. Les maximales baissent légèrement mais restent localement supérieures aux 30 degrés dans les terres, tandis qu'elles seront plus supportables plus proches de l'océan. Côté ciel, toujours du beau temps dans l'ensemble, même si les nuages pourraient se faire plus présents en soirée et dans la nuit. Dans le détail des températures, nous aurons par exemple de 17 à 33 degrés à Cayrac, de 19 à 33 degrés à Saint-Estèphe et de 16 à 27 degrés à Montalivet. Ce soir, le soleil se couchera à 21h38 et se lèvera demain à 6h20. Sur le littoral, vous retrouverez la marée haute à 16h21 pour un coefficient de 68 et la marée basse à 10h05 et 22h23. Restez très vigilants au courant de Baïne si vous souhaitez vous baigner, ceux-ci ont fait plusieurs victimes ces derniers jours sur le littoral girondin. Pour ce week-end, les maximales retombent, l'air devrait être plus respirable bien que les valeurs restent supérieures aux normales de saison. Côté ciel, du beau temps dans l'ensemble, quelques passages nuageux pourraient s'inviter par moments malgré tout.
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1: Si vous cherchez un contrat court dans la santé, écoutez ça. À Blaignan, l'APAM recrute un infirmier pour le canton Nord-Médoc. Vous aurez pour mission la réalisation des soins infirmiers, la surveillance de l'évolution de l'état de santé des patients, l'organisation des soins délégués aux aides-soignantes, ainsi que la gestion de la partie administrative et la coordination des soins. Ce poste est proposé en CDD de 3 mois, du 1er juillet au 30 septembre, à temps plein. Vous bénéficierez d'un véhicule de service, téléphone et avantages sociaux. Plus d'infos sur akifm.fr, rubrique emploi.
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1: Bonjour à tous. Condamnation unanime après la frappe d'un drone en Roumanie. La porte-parole de l'OTAN a notamment dénoncé l'irresponsabilité de la Russie. Un acte irresponsable également pour Jean-Noël Barrot, le ministre français des Affaires étrangères qui annonce convoquer l'ambassadeur de Russie en France. L'appareil a percuté cette nuit un immeuble sur la commune de Galati, près de la frontière avec l'Ukraine. Deux personnes ont été légèrement blessées. Et sur le front de la guerre au Moyen-Orient, les États-Unis et l'Iran seraient sur le point de s'entendre. Le vice-président américain G20 a en tout cas admis que les discussions avaient progressé. Les deux pays pourraient mettre au point un protocole d'entente afin de prolonger le cessez-le-feu de 60 jours. Et dans ce contexte, l'inflation augmente encore en France. En mai, les prix sont en hausse en moyenne de 2,4% sur un an, selon ce matin une estimation de l'INSEE. En avril, la hausse sur un an avait été évaluée à 2,2%. Cette progression s'explique notamment par l'accélération des prix de l'énergie. L'actualité, c'est également la canicule qui fléchit un peu. L'épisode de forte chaleur commence à régresser sur les régions du nord-ouest aujourd'hui. Ailleurs, les températures restent élevées. 11 départements sont toujours en vigilance orange canicule. Sont concernés la capitale et sa petite couronne, ainsi que la façade atlantique. La tournée des Enfoirés se fera sans Patrick Bruel. Le chanteur, visé par 4 plaintes pour viol en France, est retiré, selon une information confirmée par l'AFP. Il a ainsi envoyé un message aux membres de la troupe où il explique vouloir éviter de les placer dans un quelconque embarras. On rappelle que plusieurs concerts de l'artiste ont été annulés au Québec et en Suisse. Emmanuel Macron en Eure-et-Loire, dans le cadre des journées Choose France. Le président devrait annoncer, selon la presse locale, 42 millions d'euros d'investissement dans une usine Staube du Nord, un site qui produit notamment des ustensiles de cuisine. Et puis on termine avec un mot de football. Les 3 jours après s'être neutralisé lors du barrage aller 0 partout, Nice reçoit Saint-Etienne ce soir. Les Aiglons garderont-ils leur place dans l'élite? Tous les Verts retrouveront-ils la Ligue 1? Ce barrage retour se jouera à huis clos à l'Allianz Riviera. C'est à 20h45. Excellente fin de matinée à tous.

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1: Aujourd'hui vendredi, ce devrait être la dernière journée de la vague de chaleur précoce de cette fin mai. Les maximales baissent légèrement mais restent localement supérieures aux 30 degrés dans les terres, tandis qu'elles seront plus supportables plus proches de l'océan. Côté ciel, toujours du beau temps dans l'ensemble, même si les nuages pourraient se faire plus présents en soirée et dans la nuit. Dans le détail des températures, nous aurons par exemple de 17 à 33 degrés à Cayrac, de 19 à 33 degrés à Saint-Estèphe et de 16 à 27 degrés à Montalivet. Ce soir, le soleil se couchera à 21h38 et se lèvera demain à 6h20. Sur le littoral, vous retrouverez la marée haute à 16h21 pour un coefficient de 68 et la marée basse à 10h05 et 22h23. Restez très vigilants au courant de Baïne si vous souhaitez vous baigner, ceux-ci ont fait plusieurs victimes ces derniers jours sur le littoral girondin. Pour ce week-end, les maximales retombent, l'air devrait être plus respirable bien que les valeurs restent supérieures aux normales de saison. Côté ciel, du beau temps dans l'ensemble, quelques passages nuageux pourraient s'inviter par moments malgré tout.
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1: Si vous cherchez un poste pour la saison, écoutez ça. À Montalivet, un établissement recrute un plongeur pour compléter son équipe. Vous assurerez le nettoyage de la vaisselle et des couverts, des équipements de cuisine, ainsi que le nettoyage des surfaces de travail. Vous pourrez être amené à aider dans la préparation culinaire simple. Ce poste est proposé en contrat saisonnier de 2 mois, en juillet et août, à temps plein. Si vous avez l'esprit d'équipe, que vous êtes réactif, rigoureux et précis, postulez. Plus d'infos sur akifm.fr, rubrique emploi.
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1: Nous nous retrouvons pour notre cinquième et dernière partie d'émission en compagnie de Xavier Destocq pour nous parler de l'édition 2026 des Noctambules qui a lieu donc ce samedi 30 mai à partir de 16h à la plaine des sports de Saint-Aubin-de-Médoc. Bonjour Xavier.
2: Bonjour, bonjour à tous.
1: Alors tout au long de la semaine, on a parlé de cet événement, de ce festival. Hier, on a commencé à présenter les différents artistes et on avait présenté une première tête d'affiche avec Vanupié et ses invités. Mais il y a deux autres co-têtes d'affiche, on va dire, dans ce festival. Est-ce que vous pouvez nous les présenter ?
2: Oui, donc nous aurons le plaisir d'accueillir San Severino qui nous rend visite cette année. Nous sommes ravis de pouvoir l'accueillir. Ça va swinguer entre le jazz manouche, le blues, voilà, tout ça accompagné d'excellents musiciens. C'est un très bel artiste et on est très content de l'accueillir, qui complète un petit peu ces trois têtes d'affiche que nous allons le plaisir de vous présenter aujourd'hui. On va accueillir aussi également, là on change complètement de style, The Locos. Donc The Locos, qui sont menés par Pipi, c'est l'ex-chanteur de Ska Pep, le groupe espagnol de Ska Punk. The Locos fête leurs 20 ans de carrière. Ils vont clôturer le festival, donc en dernière partie sur la grande scène. Ils vont nous proposer tout leur répertoire de ska punk très festif, les classiques de Locos, aussi de ska pep, voilà, donc on va pouvoir profiter un peu, revenir 20 ans en arrière entre guillemets et profiter de cette musique très festive et entraînante et terminer ainsi le festival en grande pompe.
1: Donc on le rappelle, un festival gratuit ce samedi 30 mai à partir de 16h pour les animations, puis les concerts où on retrouvera les gagnants du tremplin, les petits-fils de Janine, Franck et Damien, Vanupié, ses invités, San Severino et The Locos. Pour conclure cette émission, est-ce qu'on peut dire un mot aussi sur les partenaires de ce festival et notamment sur le travail qui a été fait encore cette année sur l'affiche ?
2: Oui, tout à fait. Tout d'abord, ce festival, il ne peut être gratuit que grâce à l'ensemble des partenaires, qu'ils soient financiers ou qu'ils soient mécènes en nature, puisqu'il y a énormément de matériel nous est mis à disposition de manière gracieuse par tous nos partenaires. Tout ce joli petit monde qui participe un petit peu à cet événement culturel permet la gratuité du festival. C'est uniquement grâce à eux qu'aujourd'hui on peut proposer au public une entrée gratuite et on les remercie grandement sur leur soutien à la culture sur la commune. Deuxième chose, c'est aussi, on a d'autres partenaires. Depuis l'année dernière, on a fait appel à des étudiants en graphisme pour la mise en place et la conception de l'affiche du festival. Donc cette année, on a fait appel à l'école Innove de Bordeaux. Donc je remercie toute l'équipe encadrante, tous les enseignants et tous les élèves également de Innove Bordeaux qui ont accepté avec plaisir ce petit challenge. Une dizaine d'étudiants ont participé à un concours et devant un jury un petit peu, c'était un tremplin pour l'affiche entre guillemets, on fait une proposition de charte graphique avec, nous on avait laissé des objectifs de ce qu'on voulait, ce qu'on voulait pas, ce que l'affiche devait être parlante et devait vendre vraiment le festival. Et voilà, donc une dizaine d'élèves en master et en bachelor qui se sont saisis de ce projet et nous ont présenté ça chez eux dans leur école. Il a fallu désigner un gagnant, une affiche que tout le monde connaît maintenant puisqu'on est à un jour du festival, donc tout le monde a dû l'apercevoir sur le réseau. Cette affiche a été réalisée par Louis Blanchet, que je remercie au nom de la municipalité, au nom de la mairie, des élus, de tout le monde qui a fait un super boulot, qui est à l'origine vraiment de cette magnifique affiche. Et voilà, un grand bravo à lui et un grand merci à son école et à ses enseignants, à tout ce petit beau monde qui ont participé. Et en même temps, c'est aussi du donnant-donnant, parce que ça lui fait une belle expérience de retrouver simplement étudiant avec tous ses affiches sur Bordeaux et sur Bordeaux Métropole. Voilà, donc en tout cas, il le mérite, il a fait un très bon boulot et bravo à lui.
1: Et du coup, pour conclure cette émission, si on a envie de venir ce samedi 30 mai au Noctambule, où est-ce qu'on retrouve les infos ?
2: Alors les infos, on va le retrouver sur tous les réseaux du festival. On va retrouver ça sur le site de la mairie de Saint-Aubin-de-Médoc. N'hésitez pas, il y a tout ce qu'il faut. On peut y venir en bus parce que la ligne G est à 200 mètres à vol d'oiseau du festival. Vous aurez tout ça sur les réseaux du festival, sur le site de la mairie. Et en tout cas, voilà, on vous attend nombreux. Et voilà.
1: L'intégralité de cette semaine d'émission sera retrouvée demain samedi à partir de 6h10 et en podcast sur akifm.fr. Eh bien, merci beaucoup Xavier d'avoir passé cette semaine avec nous sur akifm pour nous parler des Noctambules.
2: Merci à vous.
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1: Bonjour à tous, Patrick Bruel ne participera pas à la tournée des Enfoirés. Le chanteur, visé par plusieurs plaintes pour viol et agression sexuelle, explique se retirer pour éviter de placer la troupe dans l'embarras. Patrick Bruel est un pilier des Enfoirés depuis 1993. En parallèle, le collectif féministe Nous Toutes annonce une manifestation le 16 juin à Paris pour le premier concert de la tournée de Patrick Bruel. Il doit se produire au Cirque d'Hiver. 4 de ses concerts ont été déprogrammés ou reportés au Québec et en Suisse. La France a un peu moins chaud. Il ne reste plus que 11 départements en vigilance orange canicule, de la Loire-Atlantique à la Gironde ainsi que Paris. Les températures commencent à baisser dans le nord-ouest. Météo France prévoit 20 degrés à Brest contre 29 hier. Le pic de chaleur est en revanche attendu à Paris où le mercure devrait atteindre 35 degrés. Cet épisode caniculaire d'une précocité inédite devrait se poursuivre jusqu'à demain avant une nette baisse des températures dimanche. Une enquête ouverte après la découverte d'un bébé mort dans la Maine à Angers, un nourrisson de 4 jours. Il pourrait s'agir de l'enfant qui était recherché après une tentative de suicide de sa mère. Des examens médicaux doivent être réalisés pour confirmer cette hypothèse. L'OTAN dénonce une escalade irresponsable après la chute d'un drone russe sur un immeuble en Roumanie, faisant 2 blessés légers. Le secrétaire général de l'OTAN réaffirme que l'Alliance est prête à défendre chaque pouce de territoire allié. L'OTAN va continuer à renforcer sa capacité de dissuasion. De son côté, l'Ukraine estime que l'agression russe est une menace pour l'ensemble de l'Europe. Et puis, c'est le début d'un nouveau chapitre qu'on espère couronner de succès. L'équipe de France de football se retrouve à Clairefontaine aujourd'hui, à moins de 15 jours du début de la Coupe du Monde. Sur 26 joueurs, ils ne sont que 18 sur place aujourd'hui. Les finalistes de la Ligue Conférence et de la Ligue des Champions arriveront un peu plus tard. Premier match des Bleus le 16 juin contre le Sénégal. Voilà pour l'info. Excellent après-midi.

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1: Aujourd'hui vendredi, ce devrait être la dernière journée de la vague de chaleur précoce de cette fin mai. Les maximales baissent légèrement mais restent localement supérieures aux 30 degrés dans les terres, tandis qu'elles seront plus supportables plus proches de l'océan. Côté ciel, toujours du beau temps dans l'ensemble, même si les nuages pourraient se faire plus présents en soirée et dans la nuit. Dans le détail des températures, nous aurons par exemple de 17 à 33 degrés à Cayrac, de 19 à 33 degrés à Saint-Estèphe et de 16 à 27 degrés à Montalivet. Ce soir, le soleil se couchera à 21h38 et se lèvera demain à 6h20. Sur le littoral, vous retrouverez la marée haute à 16h21 pour un coefficient de 68 et la marée basse à 10h05 et 22h23. Restez très vigilants au courant de Baïne si vous souhaitez vous baigner, ceux-ci ont fait plusieurs victimes ces derniers jours sur le littoral girondin. Pour ce week-end, les maximales retombent, l'air devrait être plus respirable bien que les valeurs restent supérieures aux normales de saison. Côté ciel, du beau temps dans l'ensemble, quelques passages nuageux pourraient s'inviter par moments malgré tout.
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1: J'ai sélectionné cette offre pour vous. À Graillon et l'hôpital, un restaurant recrute un second de cuisine expérimenté. Vous réceptionnerez les commandes et assisterez le chef pour la préparation, la cuisson et l'envoi des plats. Vous connaissez les normes HACCP et êtes expérimenté. Ce poste est proposé en contrat saisonnier de 4 mois à 46 heures par semaine, logé, nourri, avec prime et partage des pourboires. Si vous êtes réactif, autonome, avec un bon esprit d'équipe, postulez. Pour en savoir davantage sur cette offre, rendez-vous sur akifm.fr, rubrique emploi.
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1: Nous nous retrouvons pour notre cinquième et dernière partie d'émission en compagnie de Xavier Destock pour nous parler de l'édition 2026 des Noctambules qui a lieu donc ce samedi 30 mai à partir de 16h à la plaine des sports de Saint-Aubin-de-Médoc. Bonjour Xavier.
2: Bonjour, bonjour à tous.
1: Alors tout au long de la semaine, on a parlé de cet événement, de ce festival. Hier, on a commencé à présenter les différents artistes et on avait présenté une première tête d'affiche avec Vanhupied et ses invités. Mais il y a deux autres co-têtes d'affiche, on va dire, dans ce festival. Est-ce que vous pouvez nous les présenter ?
2: Oui, donc nous aurons le plaisir d'accueillir Sanseverino qui nous rend visite cette année. Nous sommes ravis de pouvoir l'accueillir. Ça va swinguer entre le jazz manouche, le blues, voilà, tout ça accompagné d'excellents musiciens. C'est un très bel artiste et on est très content de l'accueillir, qui complète un petit peu ces trois têtes d'affiche que nous allons le plaisir de vous présenter aujourd'hui. On va accueillir aussi également, là, on change complètement de style, The Low Cost. Donc The Low Cost, qui sont menés par Pipi, c'est l'ex-chanteur de Ska P, le groupe espagnol de Ska Punk. The Low Cost fête leurs 20 ans de carrière. Ils vont clôturer le festival, donc en dernière partie sur la grande scène. Ils vont nous proposer tout leur répertoire de ska punk très festif, les classiques de Low Cost, aussi de ska P. Voilà, donc on va pouvoir profiter un peu, revenir 20 ans en arrière entre guillemets, et profiter de cette musique très festive et entraînante et terminer ainsi le festival en grande pompe.
1: Donc on le rappelle, un festival gratuit ce samedi 30 mai à partir de 16h pour les animations, puis les concerts où on retrouvera les gagnants du tremplin, les petits-fils de Janine, Franck et Damien, Vanhupied, ses invités, Sanseverino et The Low Cost. Pour conclure cette émission, est-ce qu'on peut dire un mot aussi sur les partenaires de ce festival et notamment sur le travail qui a été fait encore cette année sur l'affiche ?
2: Oui, tout à fait. Tout d'abord, ce festival, il ne peut être gratuit que grâce à l'ensemble des partenaires, qu'ils soient financiers ou qu'ils soient mécènes en nature, puisqu'il y a énormément de matériel nous est mis à disposition de manière gracieuse par tous nos partenaires. Tout ce joli petit monde qui participe un petit peu à cet événement culturel permet la gratuité du festival. C'est uniquement grâce à eux qu'aujourd'hui on peut proposer au public une entrée gratuite et on les remercie grandement sur leur soutien à la culture sur la commune. Deuxième chose, c'est aussi on a d'autres partenaires. Depuis l'année dernière, on a fait appel à des étudiants en graphisme pour la mise en place et la conception de l'affiche du festival. Donc cette année, on a fait appel à l'école Innov de Bordeaux. Donc je remercie toute l'équipe encadrante, tous les enseignants et tous les élèves également de Innov Bordeaux qui ont accepté avec plaisir ce petit challenge. Une dizaine d'étudiants ont participé à un concours et devant un jury, un petit peu, c'était un tremplin pour l'affiche, entre guillemets, on fait une proposition de charte graphique avec nous, on avait laissé des objectifs de ce qu'on voulait, ce qu'on voulait pas, ce que l'affiche devait être parlante et devait être vendre vraiment le festival. Et voilà, donc une dizaine d'élèves en master et en bachelor qui se sont saisis de ce projet et nous ont présenté ça chez eux dans leur école. Il a fallu désigner un gagnant, une affiche que tout le monde connaît maintenant puisqu'on est à un jour du festival, donc tout le monde a dû l'apercevoir sur le réseau. Cette affiche a été réalisée par Louis Blanchet, que je remercie au nom de la municipalité, au nom de la mairie, des élus, de tout le monde, qui a fait un super boulot, qui est à l'origine vraiment de cette magnifique affiche. Et voilà, un grand bravo à lui et un grand merci à son école et à ses enseignants, à tout ce petit beau monde qui ont participé. Et en même temps, c'est aussi du donnant-donnant, parce que ça lui fait une belle expérience de retrouver simplement étudiant avec tous ses affiches sur Bordeaux et sur Bordeaux Métropole. Voilà, donc en tout cas, il le mérite, il a fait un très bon boulot et bravo à lui.
1: Et du coup, pour conclure cette émission, si on a envie de venir ce samedi 30 mai au Noctambule, où est-ce qu'on retrouve les infos ?
2: Alors les infos, on va le retrouver sur tous les réseaux du festival. On va retrouver ça sur le site de la mairie de Saint-Aubin-de-Médoc. N'hésitez pas, il y a tout ce qu'il faut. On peut y venir en bus parce que la ligne G est à 200 mètres à vol d'oiseau du festival. Vous aurez tout ça sur les réseaux du festival, sur le site de la mairie. Et en tout cas, voilà, on vous attend nombreux et voilà.
1: L'intégralité de cette semaine d'émission sera retrouvée demain samedi à partir de 6h10 et en podcast sur akifm.fr. Eh bien, merci beaucoup Xavier d'avoir passé cette semaine avec nous sur akifm pour nous parler des Noctambules.
2: Merci à vous.
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1: Bonjour à tous. 11 départements toujours en vigilance orange canicule, de la Loire-Atlantique à la Gironde, ainsi que Paris. Hier, il a fait jusqu'à 37,8 degrés en Charente, battant le record de chaleur pour un mois de mai en France. Les températures commencent à baisser sur le nord-ouest. Météo France prévoit une fin de l'épisode pour dimanche. Patrick Bruel ne participera pas à la tournée des Enfoirés. Le chanteur, visé par plusieurs plaintes pour viol et agression sexuelle, explique se retirer pour éviter de placer la troupe dans l'embarras. Patrick Bruel est un pilier des Enfoirés depuis 1993. En parallèle, le collectif féministe Nous Toutes annonce une manifestation le 16 juin à Paris pour le premier concert de la tournée de Patrick Bruel. Il doit se produire au Cirque d'Hiver. Elle est accusée d'avoir organisé le meurtre de son époux. Une femme est jugée à partir d'aujourd'hui devant la cour d'assises de l'Oise. Elle aurait assassiné son mari il y a 5 ans en plein divorce avec l'aide de 3 hommes, dont un amant. La suspecte a déjà été condamnée il y a quelques années pour des faits d'escroquerie et d'usurpation d'identité. Jean-Noël Barrot veut une fin de conflit au Moyen-Orient. Selon le ministre des Affaires étrangères, un accord est à portée de main entre l'Iran et les États-Unis. Il plaide pour la fin de cette situation qu'il qualifie d'insoutenable et dont les Français voient les conséquences à la pompe. Aujourd'hui, le secrétaire d'État américain Marco Rubio rencontrera le ministre pakistanais des Affaires étrangères. Le Pakistan joue un rôle de médiateur depuis le début du conflit. Après la chute d'un drone russe en Roumanie, les condamnations se multiplient. Pour le président roumain, une dissuasion militaire plus forte est le seul moyen pour l'Europe de contrer la menace russe. De son côté, le ministre allemand des Affaires étrangères condamne le comportement irresponsable de Moscou. Et puis le tennis à Roland-Garros, un seul Français sur le court aujourd'hui. Quentin Alis affrontera le numéro 3 mondial Alexander Zverev ce soir. Objectif atteindre les 8e de finale. Un peu plus tôt, Novak Djokovic sera opposé au Brésilien João Fonseca. C'est la fin de cette édition. Passez une excellente après-midi.

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1: Pour ces prochaines heures, la vigilance orange canicule reste d'actualité sur la Gironde avec des maximales toujours supérieures aux 30 degrés dans les terres, tandis que sur le littoral, nous commençons à avoir moins chaud. Côté ciel, le soleil continuera de briller jusqu'en soirée où les nuages pourraient se faire plus denses localement. Demain samedi, le mercure repassera sous les 30 degrés au plus chaud de la journée un peu partout. Il semble que cet épisode de chaleur précoce touche à sa fin avec malgré tout des valeurs au-dessus des normales de saison. La couverture nuageuse sera à nouveau plus importante en fin de journée après une matinée et une après-midi ensoleillée. Dans le détail des températures, nous aurons de 19 à 28 degrés à Moulis, de 19 à 29 degrés à Pauillac et de 19 à 27 degrés à Ourthe. Demain, le soleil se lèvera à 6h20 et se couchera à 21h39. Nous gagnerons une minute d'ensoleillement. Sur le littoral, la marée sera haute à 4h44 et 16h56 avec un coefficient de 70 pour les deux marées. Elle sera basse à 10h41 et 23h01. Pour le reste du week-end, encore quelques degrés de moins dimanche avec un temps au beau fixe. Lundi sera assez similaire avant un retour probable de la pluie à partir de mardi, mais nous aurons l'occasion de le confirmer.
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1: J'ai sélectionné pour vous cette offre en CDI. À Bégadan, une exploitation viticole recrute un ouvrier polyvalent. Vous ferez l'ensemble des travaux viticoles et la conduite de tracteurs enjambeurs et interlignes. Vous avez nécessairement une première expérience en conduite de tracteur. Vous pourrez être formé en interne si vous n'êtes pas complètement autonome sur le poste. Vous êtes une personne sérieuse, rigoureuse et précise. Ce poste est proposé en CDI à 35 heures par semaine. Pour en savoir davantage, rendez-vous sur akifm.fr, rubrique emploi.
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1: 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Nous la voyons cette semaine.
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1: Pour ces prochaines heures, la vigilance orange canicule reste d'actualité sur la Gironde avec des maximales toujours supérieures aux 30 degrés dans les terres, tandis que sur le littoral, nous commençons à avoir moins chaud. Côté ciel, le soleil continuera de briller jusqu'en soirée où les nuages pourraient se faire plus denses localement. Demain samedi, le mercure repassera sous les 30 degrés au plus chaud de la journée un peu partout. Il semble que cet épisode de chaleur précoce touche à sa fin avec malgré tout des valeurs au-dessus des normales de saison. La couverture nuageuse sera à nouveau plus importante en fin de journée après une matinée et une après-midi ensoleillée. Dans le détail des températures, nous aurons de 19 à 28 degrés à Moulis, de 19 à 29 degrés à Pauillac et de 19 à 27 degrés à Ourthe. Demain, le soleil se lèvera à 6h20 et se couchera à 21h39. Nous gagnerons une minute d'ensoleillement. Sur le littoral, la marée sera haute à 4h44 et 16h56 avec un coefficient de 70 pour les deux marées. Elle sera basse à 10h41 et 23h01. Pour le reste du week-end, encore quelques degrés de moins dimanche avec un temps au beau fixe. Lundi sera assez similaire avant un retour probable de la pluie à partir de mardi, mais nous aurons l'occasion de le confirmer.
0: 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Bonjour.

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1: J'ai sélectionné cette offre pour vous. À Civrac, un domaine viticole recrute un tractoriste. Vous serez responsable de la conduite et de l'entretien de tracteurs afin d'assurer le bon déroulement des activités agricoles ou logistiques. Vous intégrerez un groupe de 4 chauffeurs. Vous êtes une personne rigoureuse, dynamique et capable de travailler en autonomie comme en équipe. Vous justifiez d'une expérience d'au moins 2 ans en conduite de tracteur. Cette offre est proposée en CDI à 35 heures par semaine. Plus d'infos sur akifm.fr, rubrique emploi.
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1: Verteuil, après une première étape à Hourtin, l'exposition Les années couleurs de l'association DHMV s'installe à l'abbaye du 25 mai au 7 juin de 14h à 18h. Une exposition gratuite portant sur les femmes en Médoc durant les 30 glorieuses. Plus d'informations directement auprès de l'association Demain Hourtin Mon Village.
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1: Nous nous retrouvons pour notre cinquième et dernière partie d'émission en compagnie de Thibaut Martinet, fondateur d'Apus Digital, pour nous parler de son activité. Bonjour Thibaut.
2: Bonjour.
1: Alors tout au long de la semaine, on a parlé de vos différents services. Quand on fait appel à vous, comment ça se passe? Comment ça se déroule?
2: Mon travail commence à partir d'un besoin d'une entreprise, d'un outil qui leur manque ou de l'utilisation d'Excel un petit peu abusif. Ensuite, la façon dont ça se produit, l'entreprise va me contacter, va me demander si je peux les aider sur la tâche ou sur un logiciel plus complet qu'une tâche. Ça peut être un logiciel simple, ça peut être un logiciel qui est très compliqué. Et puis, je vais me rendre sur place. On va parler de ce que l'entreprise attend d'un logiciel qui répondrait à leurs besoins. Et puis, je vais commencer à le développer tout en faisant un devis. Et je vais donner le devis du logiciel avec une démo qui ne va pas être vraiment fonctionnelle, mais qui va permettre d'avoir quand même une idée de ce que ça va donner gratuite. Ensuite, si l'entreprise est d'accord, si on se met d'accord, dans ce cas, je me mets à développer le logiciel en entier et puis je leur livre le logiciel.
1: Et du coup, si on veut se faire une idée, vous retrouver et vous contacter, on peut aller sur le site pour voir des démos.
2: Voilà, sur le site internet, donc il y a une présentation bien sûr de l'entreprise et de certains outils que j'ai développés sur les différentes pages du site. Et puis surtout, il y a une page démo. Donc la page démo, c'est une page avec des logiciels fonctionnels, interactifs, gratuitement, sans inscription. Et ça permet d'aller les manipuler un petit peu, de tester. Toutes les données qui sont rentrées dans les versions interactives sont stockées uniquement dans le navigateur de la personne qui navigue. Il n'y a rien qui remonte jusqu'à mon serveur. C'est juste pour se faire une idée, c'est du service qui est donné gratuitement pour se rendre compte d'exemples de logiciels qu'on peut développer sur mesure.
1: D'accord, donc on peut aller sur le site de Apus Digital pour retrouver tout ça. Et pour conclure, pour parler de la zone géographique, on va dire, du coup, c'est sur toute la Gironde?
2: Oui, c'est ça. Alors, principalement le Médoc, parce que comme mon activité en parallèle de mon activité de salarié, donc je suis limité sur mes déplacements. Donc, c'est principalement le Médoc, mais le service s'ouvre à toute la Gironde.
1: L'intégralité de cette semaine d'émission sera retrouvée samedi à partir de 7h15 et en podcast sur AkiFM.fr. Eh bien, merci beaucoup Thibaut d'avoir passé cette semaine avec nous sur AkiFM.
2: Avec plaisir, merci à vous.
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1: Bonjour à tous. 15 enfants tués au Liban en une semaine et 62 autres blessés. Les chiffres de l'UNICEF. Israël poursuit ses frappes sur le territoire libanais malgré le cessez-le-feu. L'armée israélienne qui combat le Hezbollah a intensifié ces derniers jours son offensive terrestre et aérienne. Depuis le début du cessez-le-feu le mois dernier, l'UNICEF dénombre 55 enfants tués et 212 autres blessés. Jean-Noël Barrot veut une fin de conflit au Moyen-Orient. Selon le ministre des Affaires étrangères, un accord est à portée de main entre l'Iran et les États-Unis. Il plaide pour la fin de cette situation qu'il qualifie d'insoutenable et dont les Français voient les conséquences à la pompe. Aujourd'hui, le secrétaire d'État américain Marco Rubio doit rencontrer le ministre pakistanais des Affaires étrangères. Le Pakistan joue un rôle de médiateur depuis le début du conflit. Après la chute d'un drone russe en Roumanie, les condamnations se multiplient. Pour le président roumain, une dissuasion militaire plus forte est le seul moyen pour l'Europe de contrer la menace russe. La Roumanie déclare le consul général russe persona non grata. De son côté, le ministre allemand des Affaires étrangères condamne le comportement irresponsable de Moscou. Le président ukrainien Volodymyr Zelensky, lui, assure que la Russie prépare une nouvelle attaque majeure contre son pays. Elle est accusée d'avoir organisé le meurtre de son mari. Une femme est jugée à partir d'aujourd'hui devant la cour d'assises de l'Oise. Elle aurait assassiné son époux il y a 5 ans en plein divorce avec l'aide de 3 hommes, dont un amant. La suspecte a déjà été condamnée il y a quelques années pour des faits d'escroquerie et d'usurpation d'identité. Et puis le tennis à Roland-Garros, un seul Français à suivre sur le court aujourd'hui. Quentin Alice affrontera le numéro 3 mondial Alexander Zverev ce soir. Objectif, atteindre les 8e de finale. Un peu plus tôt, Novak Djokovic sera opposé au Brésilien João Fonseca. Tout à l'heure, la numéro 3 mondiale et quadruple vainqueur de Roland-Garros, Iga Świątek, s'est qualifiée en 8e de finale après avoir éliminé sa compatriote polonaise Magda Linette. C'est la fin de cette édition, excellente journée.

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1: Pour ces prochaines heures, la vigilance orange canicule reste d'actualité sur la Gironde avec des maximales toujours supérieures aux 30 degrés dans les terres, tandis que sur le littoral, nous commençons à avoir moins chaud. Côté ciel, le soleil continuera de briller jusqu'en soirée où les nuages pourraient se faire plus denses localement. Demain samedi, le mercure repassera sous les 30 degrés au plus chaud de la journée un peu partout. Il semble que cet épisode de chaleur précoce touche à sa fin avec malgré tout des valeurs au-dessus des normales de saison. La couverture nuageuse sera à nouveau plus importante en fin de journée après une matinée et une après-midi ensoleillée. Dans le détail des températures, nous aurons de 19 à 28 degrés à Moulis, de 19 à 29 degrés à Pauillac et de 19 à 27 degrés à Hourtin. Demain, le soleil se lèvera à 6h20 et se couchera à 21h39. Nous gagnerons une minute d'ensoleillement. Sur le littoral, la marée sera haute à 4h44 et 16h56 avec un coefficient de 70 pour les deux marées. Elle sera basse à 10h41 et 23h01. Pour le reste du week-end, encore quelques degrés de moins dimanche avec un temps au beau fixe. Lundi sera assez similaire avant un retour probable de la pluie à partir de mardi, mais nous aurons l'occasion de le confirmer.
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1: Nous nous retrouvons pour notre cinquième et dernière partie d'émission en compagnie de musiciens du Médoc et leurs partenaires pour nous parler de leurs actions. Bonjour à tous.
2: Bonjour.
1: Alors pour cette dernière partie d'émission, je me retourne à nouveau vers Stéphane. On a parlé des événements qui se passent au château Grand Gallius et notamment avec Gérard de Culture Hip Hop, mais il n'agira pas que là, il n'y aura pas que ces événements-là à Grand Gallius.
2: Non, tout à fait. Donc Gérard viendra au château lui pour faire son atelier et pour présenter son association, mais aussi nous serons au mois de juin à Carcan pour un forum musical que nous avons intitulé Fête de la musique, Fête FAITES, où est-ce que il y aura des ateliers avec un luthier, un fabricant de hangpan, Eddy, il y aura Gérard qui viendra à lui, il y aura les ateliers des professeurs de musique de l'école de Carcan, puisque en fait ça sera en coopération avec l'école de musique de Carcan et avec aussi le comité des fêtes de Carcan et différentes autres associations. Il y aura un barbecue, il y aura un endroit pour faire un jam et il y aura aussi une brocante musicale. Et là, Gérard, toi là-bas, tu recommenceras tes ateliers ?
3: Oui, alors l'idée c'est de proposer un atelier mix, DJing, voilà, proposer différentes techniques de manière à travailler le mix, tout style confondu, bien sûr, pas que le hip-hop. À savoir que le matériel a beaucoup évolué, hein. C'est plus les platines à l'ancienne avec les cellules, les disques vinyles. Le matériel a beaucoup évolué, donc il y a aussi un atelier qui va permettre aussi de découvrir ce nouveau matériel et de pratiquer l'art du mix, c'est-à-dire il y a beaucoup de techniques à apprendre sur le mix, hein, à savoir le passe-passe, le scratch, toutes les différentes techniques qui permettent de composer de nouvelles musiques grâce aux platines. Donc l'idée, c'est de proposer un atelier. C'est pas que du hip-hop, c'est tout style confondu, mais il y aura possibilité de pratiquer et de découvrir cet art pour initier les gens à l'art du platiniste.
1: D'accord, donc deux événements, que ce soit à Carcan ou à Grand Gallius, pour s'initier. Pour conclure cette semaine d'émission riche en informations, Stéphane, si on veut retrouver toutes les informations sur Musiciens du Médoc, où est-ce qu'on va ?
2: Alors vous pouvez retrouver toutes les informations sur Musiciens du Médoc sur notre page Facebook ou sur Instagram. Vous trouverez tous les détails de toutes nos activités et ainsi que une grosse partie de la programmation que nous pouvons trouver de ce qui se passe dans le Médoc au niveau musical. Et au niveau de nos actions, vous pourrez aussi découvrir nos projets sur le site internet.
1: L'intégralité de cette semaine d'émission sera retrouvée dimanche à partir de 7h15 et en podcast sur akifm.fr. Eh bien, merci beaucoup à tous les trois d'avoir passé cette semaine avec nous sur akifm.
4: Merci.
2: Au revoir.
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1: Si vous cherchez un contrat court dans la santé, écoutez ça. À Blaignan, l'APAM recrute un infirmier pour le canton Nord-Médoc. Vous aurez pour mission la réalisation des soins infirmiers, la surveillance de l'évolution de l'état de santé des patients, l'organisation des soins délégués aux aides-soignantes, ainsi que la gestion de la partie administrative et la coordination des soins. Ce poste est proposé en CDD de 3 mois, du 1er juillet au 30 septembre, à temps plein. Vous bénéficierez d'un véhicule de service, téléphone et avantages sociaux. Plus d'infos sur AkiFM.fr, rubrique emploi.
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1: Pour ces prochaines heures, la vigilance orange canicule reste d'actualité sur la Gironde avec des maximales toujours supérieures aux 30 degrés dans les terres, tandis que sur le littoral, nous commençons à avoir moins chaud. Côté ciel, le soleil continuera de briller jusqu'en soirée où les nuages pourraient se faire plus denses localement. Demain samedi, le mercure repassera sous les 30 degrés au plus chaud de la journée un peu partout. Il semble que cet épisode de chaleur précoce touche à sa fin avec malgré tout des valeurs au-dessus des normales de saison. La couverture nuageuse sera à nouveau plus importante en fin de journée après une matinée et une après-midi ensoleillée. Dans le détail des températures, nous aurons de 19 à 28 degrés à Moulis, de 19 à 29 degrés à Pauillac et de 19 à 27 degrés à Hourtin. Demain, le soleil se lèvera à 6h20 et se couchera à 21h39. Nous gagnerons une minute d'ensoleillement. Sur le littoral, la marée sera haute à 4h44 et 16h56 avec un coefficient de 70 pour les deux marées. Elle sera basse à 10h41 et 23h01. Pour le reste du week-end, encore quelques degrés de moins dimanche avec un temps au beau fixe. Lundi sera assez similaire avant un retour probable de la pluie à partir de mardi, mais nous aurons l'occasion de le confirmer.
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1: Si vous cherchez un poste pour la saison, écoutez ça. À Montalivet, un établissement recrute un plongeur pour compléter son équipe. Vous assurerez le nettoyage de la vaisselle et des couverts, des équipements de cuisine, ainsi que le nettoyage des surfaces de travail. Vous pourrez être amené à aider dans la préparation culinaire simple. Ce poste est proposé en contrat saisonnier de 2 mois, en juillet et août, à temps plein. Si vous avez l'esprit d'équipe, que vous êtes réactif, rigoureux et précis, postulez. Plus d'infos sur akifm.fr, rubrique emploi.
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1: 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Nous la voyons cette semaine.
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1: Bonsoir à tous. Le bilan de la canicule de ces derniers jours. Plus de la moitié de la France a connu au moins un record mensuel de chaleur, annonce Météo France. Nous n'avons jamais connu un mois de mai aussi chaud. 11 départements sont toujours en vigilance orange canicule. Le phénomène devrait prendre fin dimanche. Trop de morts sur les routes. La mortalité routière en hausse de 2,4% l'an passé en France avec plus de 3500 décès. Un bilan décrit comme un choc par le ministre délégué auprès du ministre de l'Intérieur. En métropole, les statistiques mettent en évidence que la vitesse excessive ou inadaptée constitue le premier facteur d'accident devant l'alcool, l'inattention et les stupéfiants. La route n'est pas un espace de transgression, c'est un espace de responsabilité collective, martèle le ministre, appelant à la conscience de chacun. Elle est accusée d'avoir organisé le meurtre de son époux. Une femme est jugée à partir d'aujourd'hui devant la cour d'assises de l'Oise. Elle aurait assassiné son mari il y a 5 ans, en plein divorce, avec l'aide de 3 hommes, dont un amant. La suspecte a déjà été condamnée il y a quelques années pour des faits d'escroquerie et d'usurpation d'identité. L'ambassadeur russe en France, convoqué aujourd'hui au ministère des Affaires étrangères après la chute d'un drone russe sur un immeuble en Roumanie, faisant 2 blessés légers. Un acte condamné avec la plus grande fermeté par le Quai d'Orsay. 15 enfants tués au Liban en une semaine et 62 autres blessés, les chiffres de l'UNICEF. Israël poursuit ses frappes sur le territoire libanais malgré le cessez-le-feu. L'armée israélienne qui combat le Hezbollah a intensifié ces derniers jours son offensive terrestre et aérienne. Depuis le début du cessez-le-feu le mois dernier, l'UNICEF dénombre 55 enfants tués et 212 autres blessés. Et puis le tennis à Roland-Garros, un seul Français sur le court aujourd'hui. Quentin Alice affrontera le numéro 3 mondial Alexander Zverev ce soir. Objectif atteindre les 8e de finale. Tout à l'heure, la numéro 3 mondiale et quadruple vainqueur de Roland-Garros, Iga Świątek, s'est qualifiée en 8e de finale après avoir éliminé sa compatriote polonaise Magda Linette. Voilà pour l'essentiel de l'actualité. Excellente fin d'après-midi.

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1: Pour ces prochaines heures, la vigilance orange canicule reste d'actualité sur la Gironde avec des maximales toujours supérieures aux 30 degrés dans les terres, tandis que sur le littoral, nous commençons à avoir moins chaud. Côté ciel, le soleil continuera de briller jusqu'en soirée où les nuages pourraient se faire plus denses localement. Demain samedi, le mercure repassera sous les 30 degrés au plus chaud de la journée un peu partout. Il semble que cet épisode de chaleur précoce touche à sa fin avec malgré tout des valeurs au-dessus des normales de saison. La couverture nuageuse sera à nouveau plus importante en fin de journée après une matinée et une après-midi ensoleillée. Dans le détail des températures, nous aurons de 19 à 28 degrés à Moulis, de 19 à 29 degrés à Pauillac et de 19 à 27 degrés à Ourthe. Demain, le soleil se lèvera à 6h20 et se couchera à 21h39. Nous gagnerons une minute d'ensoleillement. Sur le littoral, la marée sera haute à 4h44 et 16h56 avec un coefficient de 70 pour les deux marées. Elle sera basse à 10h41 et 23h01. Pour le reste du week-end, encore quelques degrés de moins dimanche avec un temps au beau fixe. Lundi sera assez similaire avant un retour probable de la pluie à partir de mardi, mais nous aurons l'occasion de le confirmer.
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1: J'ai sélectionné cette offre pour vous. À Graillan et l'hôpital, un restaurant recrute un second de cuisine expérimenté. Vous réceptionnerez les commandes et assisterez le chef pour la préparation, la cuisson et l'envoi des plats. Vous connaissez les normes HACCP et êtes expérimenté. Ce poste est proposé en contrat saisonnier de 4 mois à 46 heures par semaine, logé, nourri, avec prime et partage des pourboires. Si vous êtes réactif, autonome, avec un bon esprit d'équipe, postulez. Pour en savoir davantage sur cette offre, rendez-vous sur Akifm.fr, rubrique emploi.
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1: 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Les Icos animent la rue samedi 30 mai à partir de 20h dans la rue piétonne à Montalivet. Quatre scènes sur lesquelles 8 groupes se succéderont avec différents styles, blues, rock ou encore folk. Plus d'informations auprès du collectif Truc.
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1: Bonsoir à tous. Un mois de mai historiquement chaud. Plus de la moitié de la France a connu au moins un record mensuel de chaleur ces derniers jours. 11 départements sont toujours en vigilance orange canicule. Le phénomène devrait prendre fin dimanche. Des températures inquiétantes pour l'agriculture. Face à cette première vague de chaleur très précoce, avant même le début de l'été, la production française risque de souffrir. Et à tous les niveaux, comme l'explique Ronan Groussier, responsable agriculture au sein de l'association Réseau Action Climat.
2: Ces épisodes de chaleur, ils ont un impact fort sur les cultures. En les brûlant ou en ralentissant la croissance de certaines cultures, ça va poser des questions d'arbitrage entre est-ce qu'on irrigue fortement maintenant, quitte à puiser dans les réserves qui servent à passer l'été. On verra aussi dans le temps quelles seront les conséquences concrètes, avec probablement des rendements moindres sur les céréales, probablement des fruits plus petits, probablement des vendanges plus précoces. On a aussi un impact fort sur les animaux, les troupeaux. Ça peut être jusqu'à moins 20% de production de lait pour les vaches qu'en qualité, avec du lait moins protéiné, avec des œufs plus petits par exemple.
1: Le réseau Action Climat souligne également l'impact des canicules pour la santé des agriculteurs et des ouvriers agricoles, parmi les professions les plus exposées à la chaleur. Patrick Bruel ne participera pas à la tournée des Enfoirés. Le chanteur, visé par plusieurs plaintes pour viol et agression sexuelle, explique se retirer pour éviter de placer la troupe dans l'embarras. Patrick Bruel est un pilier des Enfoirés depuis 1993. Le collectif féministe Nous Toutes annonce une manifestation le 16 juin à Paris pour le premier concert de la tournée de Patrick Bruel. L'ambassadeur russe en France convoqué aujourd'hui au ministère des Affaires étrangères après la chute d'un drone russe sur un immeuble en Roumanie faisant 2 blessés légers. Un acte condamné avec la plus grande fermeté par le Quai d'Orsay. Et puis en foot, quelle sera la dernière équipe à jouer en Ligue 1 la saison prochaine? Réponse ce soir après leur nul 0-0 en barrage aller. Nice et Saint-Etienne se retrouvent à l'Allianz Riviera pour le barrage retour à 20h45. Voilà pour l'info, excellente soirée.

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1: Pour ces prochaines heures, la vigilance orange canicule reste d'actualité sur la Gironde avec des maximales toujours supérieures aux 30 degrés dans les terres, tandis que sur le littoral, nous commençons à avoir moins chaud. Côté ciel, le soleil continuera de briller jusqu'en soirée où les nuages pourraient se faire plus denses localement. Demain samedi, le mercure repassera sous les 30 degrés au plus chaud de la journée un peu partout. Il semble que cet épisode de chaleur précoce touche à sa fin avec malgré tout des valeurs au-dessus des normales de saison. La couverture nuageuse sera à nouveau plus importante en fin de journée après une matinée et une après-midi ensoleillée. Dans le détail des températures, nous aurons de 19 à 28 degrés à Moulis, de 19 à 29 degrés à Pauillac et de 19 à 27 degrés à Ourthe. Demain, le soleil se lèvera à 6h20 et se couchera à 21h39. Nous gagnerons une minute d'ensoleillement. Sur le littoral, la marée sera haute à 4h44 et 16h56 avec un coefficient de 70 pour les deux marées. Elle sera basse à 10h41 et 23h01. Pour le reste du week-end, encore quelques degrés de moins dimanche avec un temps au beau fixe. Lundi sera assez similaire avant un retour probable de la pluie à partir de mardi, mais nous aurons l'occasion de le confirmer.
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1: J'ai sélectionné pour vous cette offre en CDI. À Bégadan, une exploitation viticole recrute un ouvrier polyvalent. Vous ferez l'ensemble des travaux viticoles et la conduite de tracteurs enjambeurs et interlignes. Vous avez nécessairement une première expérience en conduite de tracteur. Vous pourrez être formé en interne si vous n'êtes pas complètement autonome sur le poste. Vous êtes une personne sérieuse, rigoureuse et précise. Ce poste est proposé en CDI à 35 heures par semaine. Pour en savoir davantage, rendez-vous sur akifm.fr, rubrique emploi.
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1: Bonsoir à tous. Je vais avoir une réunion dans la Situation Room pour prendre une décision finale, a posté Donald Trump sur son réseau social. Un possible accord avec l'Iran pourrait sortir de ces discussions, mais rien d'acté pour le moment. Le président américain n'en est pas à sa première promesse sur la signature d'un accord de paix, alors que les affrontements entre les deux pays n'ont jamais été aussi tendus depuis le début du conflit. Hier, l'Iran a visé les États-Unis avec des drones en représailles de frappes américaines. L'OTAN assure sa solidarité absolue à la Roumanie, d'après le secrétaire général. Un drone russe a touché un immeuble résidentiel à Galati, ville du sud-est de la Roumanie située à la frontière avec l'Ukraine. Deux personnes ont été légèrement blessées, dont un enfant. Le Quai d'Orsay condamne également cet acte avec la plus grande fermeté. C'est une première depuis le début de l'épidémie d'Ebola. L'OMS annonce la guérison d'un patient en République démocratique du Congo. Il a pu quitter l'hôpital. Dans le pays, l'Organisation mondiale de la santé a enregistré 17 décès confirmés et 223 décès suspects liés au virus. Cette souche d'Ebola peut présenter un taux de létalité allant jusqu'à 50%. En France, les températures devraient baisser légèrement ces prochains jours, selon Météo France. Demain, 10 départements seront toujours en vigilance orange pour canicule, les mêmes qu'aujourd'hui, du Maine-et-Loire à la Gironde, en passant par Paris. Mais la Loire-Atlantique repassera en jaune. Plus de la moitié de la France a connu au moins un record mensuel de chaleur pendant cet épisode caniculaire. Les chercheurs s'activent pour trouver un traitement contre l'antivirus. Un premier a été développé à l'Institut Pasteur pour empêcher les symptômes de la maladie de se développer, mais pas encore pour éradiquer le virus. Un traitement créé grâce aux anticorps d'un patient infecté, et s'il se révèle efficace sur l'homme, il pourrait être injecté au cas contact. Et puis à Roland-Garros, un gros match attend notre Français. Quentin Alice, il affronte le numéro 3 mondial, Alexander Zverev. Bonne soirée à tous.
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1: Pour ces prochaines heures, la vigilance orange canicule reste d'actualité sur la Gironde avec des maximales toujours supérieures aux 30 degrés dans les terres, tandis que sur le littoral, nous commençons à avoir moins chaud. Côté ciel, le soleil continuera de briller jusqu'en soirée où les nuages pourraient se faire plus denses localement. Demain samedi, le mercure repassera sous les 30 degrés au plus chaud de la journée un peu partout. Il semble que cet épisode de chaleur précoce touche à sa fin avec malgré tout des valeurs au-dessus des normales de saison. La couverture nuageuse sera à nouveau plus importante en fin de journée après une matinée et une après-midi ensoleillée. Dans le détail des températures, nous aurons de 19 à 28 degrés à Moulis, de 19 à 29 degrés à Pauillac et de 19 à 27 degrés à Ourthe. Demain, le soleil se lèvera à 6h20 et se couchera à 21h39. Nous gagnerons une minute d'ensoleillement. Sur le littoral, la marée sera haute à 4h44 et 16h56 avec un coefficient de 70 pour les deux marées. Elle sera basse à 10h41 et 23h01. Pour le reste du week-end, encore quelques degrés de moins dimanche avec un temps au beau fixe. Lundi sera assez similaire avant un retour probable de la pluie à partir de mardi, mais nous aurons l'occasion de le confirmer.
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1: J'ai sélectionné cette offre pour vous. À Civrac, un domaine viticole recrute un tractoriste. Vous serez responsable de la conduite et de l'entretien de tracteurs afin d'assurer le bon déroulement des activités agricoles ou logistiques. Vous intégrerez un groupe de 4 chauffeurs. Vous êtes une personne rigoureuse, dynamique et capable de travailler en autonomie comme en équipe. Vous justifiez d'une expérience d'au moins 2 ans en conduite de tracteur. Cette offre est proposée en CDI à 35 heures par semaine. Plus d'infos sur AkiFM.fr, rubrique emploi.
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1: Saint-Sauveur, dernière étape pour l'exposition itinérante de Thibaut Messac, Errance vers l'ailleurs, qui sera visible à la bibliothèque du 22 mai au 4 juin. Une dernière occasion de découvrir ce dialogue entre photographie et illustration qui invite au voyage. Exposition en accès libre et gratuit aux jours et heures d'ouverture de la bibliothèque de Saint-Sauveur.
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1: Bonsoir à tous. Je vais avoir une réunion dans la Situation Room pour prendre une décision finale, a posté Donald Trump sur son réseau social. Un possible accord avec l'Iran pourrait sortir de ces discussions, mais rien d'acté pour le moment. Le président américain n'en est pas à sa première promesse sur la signature d'un accord de paix, alors que les affrontements entre les deux pays n'ont jamais été aussi tendus depuis le début du conflit. Hier, l'Iran a visé les États-Unis avec des drones en représailles de frappes américaines. L'OTAN assure sa solidarité absolue à la Roumanie. D'après le secrétaire général, un drone russe a touché un immeuble résidentiel à Galati, ville du sud-est de la Roumanie située à la frontière avec l'Ukraine. Deux personnes ont été légèrement blessées, dont un enfant. Le Quai d'Orsay condamne également cet acte avec la plus grande fermeté. C'est une première depuis le début de l'épidémie d'Ebola. L'OMS annonce la guérison d'un patient en République démocratique du Congo. Il a pu quitter l'hôpital. Dans le pays, l'Organisation mondiale de la santé a enregistré 17 décès confirmés et 223 décès suspects liés au virus. Cette souche d'Ebola peut présenter un taux de létalité allant jusqu'à 50%. En France, les températures devraient baisser légèrement ces prochains jours, selon Météo France. Demain, 10 départements seront toujours en vigilance orange pour canicule, les mêmes qu'aujourd'hui, du Maine-et-Loire à la Gironde, en passant par Paris. Mais la Loire-Atlantique repassera en jaune. Plus de la moitié de la France a connu au moins un record mensuel de chaleur pendant cet épisode caniculaire. Les chercheurs s'activent pour trouver un traitement contre l'antivirus. Un premier a été développé à l'Institut Pasteur pour empêcher les symptômes de la maladie de se développer, mais pas encore pour éradiquer le virus. Un traitement créé grâce aux anticorps d'un patient infecté, et s'il se révèle efficace sur l'homme, il pourrait être injecté au cas contact. Et puis à Roland-Garros, un gros match attend notre Français. Quentin Alice, il affronte le numéro 3 mondial, Alexander Zverev. Bonne soirée à tous.

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1: Pour ces prochaines heures, la vigilance orange canicule reste d'actualité sur la Gironde avec des maximales toujours supérieures aux 30 degrés dans les terres, tandis que sur le littoral, nous commençons à avoir moins chaud. Côté ciel, le soleil continuera de briller jusqu'en soirée où les nuages pourraient se faire plus denses localement. Demain samedi, le mercure repassera sous les 30 degrés au plus chaud de la journée un peu partout. Il semble que cet épisode de chaleur précoce touche à sa fin avec malgré tout des valeurs au-dessus des normales de saison. La couverture nuageuse sera à nouveau plus importante en fin de journée après une matinée et une après-midi ensoleillées. Dans le détail des températures, nous aurons de 19 à 28 degrés à Moulis, de 19 à 29 degrés à Pauillac et de 19 à 27 degrés à Hourtin. Demain, le soleil se lèvera à 6h20 et se couchera à 21h39. Nous gagnerons une minute d'ensoleillement. Sur le littoral, la marée sera haute à 4h44 et 16h56 avec un coefficient de 70 pour les deux marées. Elle sera basse à 10h41 et 23h01. Pour le reste du week-end, encore quelques degrés de moins dimanche avec un temps au beau fixe. Lundi sera assez similaire avant un retour probable de la pluie à partir de mardi, mais nous aurons l'occasion de le confirmer.
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1: Si vous cherchez un contrat court dans la santé, écoutez ça. À Blaignan, l'APAM recrute un infirmier pour le canton Nord-Médoc. Vous aurez pour mission la réalisation des soins infirmiers, la surveillance de l'évolution de l'état de santé des patients, l'organisation des soins délégués aux aides-soignantes, ainsi que la gestion de la partie administrative et la coordination des soins. Ce poste est proposé en CDD de 3 mois, du 1er juillet au 30 septembre, à temps plein. Vous bénéficierez d'un véhicule de service, téléphone et avantages sociaux. Plus d'infos sur AkiFM.fr, rubrique emploi.
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1: Nous nous retrouvons pour notre cinquième et dernière partie d'émission en compagnie de musiciens du Médoc et leurs partenaires pour nous parler de leurs actions. Bonjour à tous.
2: Bonjour.
1: Alors pour cette dernière partie d'émission, je me retourne à nouveau vers Stéphane. On a parlé des événements qui se passent au château Grand Gallius et notamment avec Gérard de Culture Hip Hop, mais il n'agira pas que là, il n'y aura pas que ces événements-là à Grand Gallius.
2: Non, tout à fait. Donc Gérard viendra au château lui pour faire son atelier et pour présenter son association, mais aussi nous serons au mois de juin à Carcan pour un forum musical que nous avons intitulé Fête de la musique, Fête FAITES, où est-ce que il y aura des ateliers avec un luthier, un fabricant de hangpan, Eddy, il y aura Gérard qui viendra à lui, il y aura les ateliers des professeurs de musique de l'école de Carcan, puisque en fait ça sera en coopération avec l'école de musique de Carcan et avec aussi le comité des fêtes de Carcan et différentes autres associations. Il y aura un barbecue, il y aura un endroit pour faire un jam et il y aura aussi une brocante musicale. Et là, Gérard, toi là-bas, tu recommenceras tes ateliers ?
3: Oui, alors l'idée c'est de proposer un atelier mix, DJing, voilà, proposer différentes techniques de manière à travailler le mix, tout style confondu, bien sûr, pas que le hip-hop. À savoir que le matériel a beaucoup évolué, hein. C'est plus les platines à l'ancienne avec les cellules, les disques vinyles. Le matériel a beaucoup évolué, donc il y a aussi un atelier qui va permettre aussi de découvrir ce nouveau matériel et de pratiquer l'art du mix, c'est-à-dire il y a beaucoup de techniques à apprendre sur le mix, hein, à savoir le passe-passe, le scratch, toutes les différentes techniques qui permettent de composer de nouvelles musiques grâce aux platines. Donc l'idée, c'est de proposer un atelier. C'est pas que du hip-hop, c'est tout style confondu, mais il y aura possibilité de pratiquer et de découvrir cet art pour initier les gens à l'art du platiniste.
1: D'accord, donc deux événements, que ce soit à Carcan ou à Grand Gallius, pour s'initier. Pour conclure cette semaine d'émission riche en informations, Stéphane, si on veut retrouver toutes les informations sur Musiciens du Médoc, où est-ce qu'on va ?
2: Alors vous pouvez retrouver toutes les informations sur Musiciens du Médoc sur notre page Facebook ou sur Instagram. Vous trouverez tous les détails de toutes nos activités et ainsi que une grosse partie de la programmation que nous pouvons trouver de ce qui se passe dans le Médoc au niveau musical. Et au niveau de nos actions, vous pourrez aussi découvrir nos projets sur le site internet.
1: L'intégralité de cette semaine d'émission sera retrouvée dimanche à partir de 7h15 et en podcast sur akifm.fr. Eh bien, merci beaucoup à tous les trois d'avoir passé cette semaine avec nous sur akifm.
4: Merci.
3: Merci.
2: Au revoir.
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1: Nous nous retrouvons pour notre cinquième et dernière partie d'émission en compagnie de Xavier Destock pour nous parler de l'édition 2026 des Noctambules qui a lieu donc ce samedi 30 mai à partir de 16h à la plaine des sports de Saint-Aubin-de-Médoc. Bonjour Xavier.
2: Bonjour, bonjour à tous.
1: Alors tout au long de la semaine, on a parlé de cet événement, de ce festival. Hier, on a commencé à présenter les différents artistes et on avait présenté une première tête d'affiche avec Va-Nu-Pieds et ses invités. Mais il y a deux autres co-têtes d'affiche, on va dire, dans ce festival. Est-ce que vous pouvez nous les présenter ?
2: Oui, donc nous aurons le plaisir d'accueillir Sanseverino qui nous rend visite cette année. Nous sommes ravis de pouvoir l'accueillir. Ça va swinguer entre le jazz manouche, le blues, voilà, tout ça accompagné d'excellents musiciens. C'est un très bel artiste et on est très content de l'accueillir, qui complète un petit peu ces trois têtes d'affiche que nous allons le plaisir de vous présenter aujourd'hui. On va accueillir aussi également, là on change complètement de style, The Low Cost. Donc The Low Cost, qui sont menés par Pipi, c'est l'ex-chanteur de Ska P, le groupe espagnol de Ska Punk. The Low Cost fête leurs 20 ans de carrière. Ils vont clôturer le festival, donc en dernière partie sur la grande scène. Ils vont nous proposer tout leur répertoire de ska punk très festif, les classiques de Low Cost, aussi de ska P. Voilà, donc on va pouvoir profiter un peu, revenir 20 ans en arrière entre guillemets et profiter de cette musique très festive et entraînante et terminer ainsi le festival en grande pompe.
1: Donc on le rappelle, un festival gratuit ce samedi 30 mai à partir de 16h pour les animations, puis les concerts où on retrouvera les gagnants du tremplin, les petits-fils de Janine, Franck et Damien, Va-Nu-Pieds, ses invités, Sanseverino et The Low Cost. Pour conclure cette émission, est-ce qu'on peut dire un mot aussi sur les partenaires de ce festival et notamment sur le travail qui a été fait encore cette année sur l'affiche ?
2: Oui, tout à fait. Tout d'abord, ce festival, il ne peut être gratuit que grâce à l'ensemble des partenaires, qu'ils soient financiers ou qu'ils soient mécènes en nature, puisqu'il y a énormément de matériel nous est mis à disposition de manière gracieuse par tous nos partenaires. Tout ce joli petit monde qui participe un petit peu à cet événement culturel permet la gratuité du festival. C'est uniquement grâce à eux qu'aujourd'hui on peut proposer au public une entrée gratuite et on les remercie grandement sur leur soutien à la culture sur la commune. Deuxième chose, c'est aussi, on a d'autres partenaires. Depuis l'année dernière, on a fait appel à des étudiants en graphisme pour la mise en place et la conception de l'affiche du festival. Donc cette année, on a fait appel à l'école Innov de Bordeaux. Donc je remercie toute l'équipe encadrante, tous les enseignants et tous les élèves également de Innov Bordeaux qui ont accepté avec plaisir ce petit challenge. Une dizaine d'étudiants ont participé à un concours et devant un jury, un petit peu, c'était un tremplin pour l'affiche entre guillemets, on fait une proposition de charte graphique avec, nous on avait laissé des objectifs de ce qu'on voulait, ce qu'on voulait pas, ce que l'affiche devait être parlante et devait être vendre vraiment le festival. Festival. Et voilà, donc une dizaine d'élèves en master et en bachelor qui se sont saisis de ce projet et nous ont présenté ça chez eux dans leur école. Il a fallu désigner un gagnant, une affiche que tout le monde connaît maintenant puisqu'on est à un jour du festival, donc tout le monde a dû l'apercevoir sur le réseau. Cette affiche a été réalisée par Louis Blanchet, que je remercie au nom de la municipalité, au nom de la mairie, des élus, de tout le monde qui a fait un super boulot, qui est à l'origine vraiment de cette magnifique affiche. Et voilà, un grand bravo à lui et un grand merci à son école et à ses enseignants, à tout ce petit beau monde qui ont participé. Et en même temps, c'est aussi du donnant-donnant, parce que ça lui fait une belle expérience de retrouver simplement étudiant avec toutes ses affiches sur Bordeaux et sur Bordeaux Métropole. Voilà, donc en tout cas, il le mérite, il a fait un très bon boulot et bravo à lui.
1: Et du coup, pour conclure cette émission, si on a envie de venir ce samedi 30 mai au Noctambule, où est-ce qu'on retrouve les infos ?
2: Alors les infos, on va le retrouver sur tous les réseaux du festival. On va retrouver ça sur le site de la mairie de Saint-Aubin-de-Médoc. N'hésitez pas, il y a tout ce qu'il faut. On peut y venir en bus parce que la ligne G est à 200 mètres à vol d'oiseau du festival. Vous aurez tout ça sur les réseaux du festival, sur le site de la mairie. Et en tout cas, voilà, on vous attend nombreux et voilà.
1: L'intégralité de cette semaine d'émission sera retrouvée demain samedi à partir de 6h10 et en podcast sur akifm.fr. Eh bien, merci beaucoup Xavier d'avoir passé cette semaine avec nous sur akifm pour nous parler des Noctambules.
2: Merci à vous.
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1: Nous nous retrouvons pour notre cinquième et dernière partie d'émission en compagnie de Thibaut Martinet, fondateur d'Apus Digital, pour nous parler de son activité. Bonjour Thibaut.
2: Bonjour.
1: Alors tout au long de la semaine, on a parlé de vos différents services. Quand on fait appel à vous, comment ça se passe? Comment ça se déroule?
2: Mon travail commence à partir d'un besoin d'une entreprise, d'un outil qui leur manque ou de l'utilisation d'Excel un petit peu abusif. Ensuite, la façon dont ça se produit, l'entreprise va me contacter, va me demander si je peux les aider sur la tâche ou sur un logiciel plus complet qu'une tâche. Ça peut être un logiciel simple, ça peut être un logiciel qui est très compliqué. Et puis, je vais me rendre sur place, on va parler de ce que l'entreprise attend d'un logiciel qui répondrait à leurs besoins. Et puis, je vais commencer à le développer tout en faisant un devis. Et je vais donner le devis du logiciel avec une démo qui ne va pas être vraiment fonctionnelle, mais qui va permettre d'avoir quand même une idée de ce que ça va donner, gratuite. Ensuite, si l'entreprise est d'accord, si on se met d'accord, dans ce cas, je me mets à développer le logiciel en entier et puis je leur livre le logiciel.
1: Et du coup, si on veut se faire une idée, vous retrouver et vous contacter, on peut aller sur le site pour voir des démos.
2: Voilà, sur le site internet, donc il y a une présentation bien sûr de l'entreprise et de certains outils que j'ai développés sur les différentes pages du site. Et puis surtout, il y a une page démo. Donc la page démo, c'est une page avec des logiciels fonctionnels, interactifs, gratuitement, sans inscription. Et ça permet d'aller les manipuler un petit peu, de tester. Toutes les données qui sont rentrées dans les versions interactives sont stockées uniquement dans le navigateur de la personne qui navigue. Il n'y a rien qui remonte jusqu'à mon serveur. C'est juste pour se faire une idée, c'est du service qui est donné gratuitement pour se rendre compte d'exemples de logiciels qu'on peut développer sur mesure.
1: D'accord, donc on peut aller sur le site de Apus Digital pour retrouver tout ça. Et pour conclure, pour parler de la zone géographique, on va dire, du coup, c'est sur toute la Gironde?
2: Oui, c'est ça. Alors, principalement le Médoc, parce que comme mon activité est en parallèle de mon activité de salarié, donc je suis limité sur mes déplacements. Donc, c'est principalement le Médoc, mais le service s'ouvre à toute la Gironde.
1: L'intégralité de cette semaine d'émission sera retrouvée samedi à partir de 7h15 et en podcast sur AkiFM.fr. Eh bien, merci beaucoup Thibaut d'avoir passé cette semaine avec nous sur AkiFM.
2: Avec plaisir, merci à vous. 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